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0: pas, tout le monde.
1: Ne pleure pas, je t'en supplie, petite fille. Car un jour, moi je reviendrai.
0: Merci beaucoup. Ça va bien ?

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Pour toute information, capable de lire dans 954-274-4996, c'est le téléphone serviteur. Et nous mettons en contact avec le chauffeur l'église. 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Alors, nous mettons d'oublier brancher ou brancher émission Paola Flamme au divin. 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Et n'a pu mettre sous antenne ça. 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Et tous les chrétiens de l'église des dieux. Philadelphia, n'a dit au bonsoir. Et aux amis, aux familles, partagez l'émission avec nous. Faites, connaître l'émission Flambeau Divin, lit dans l'air. 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
2: 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Nous saluons tout le monde qui a écouté tout partout. Nous saluons tout le monde qui a écouté sur différentes stations de radio, spécialement tous les amis qui a écouté sur 13 AM, tous les amis qui a écouté sur 1470 AM, tous les amis qui a écouté sur 97.7 FM, tous les amis qui a écouté dans Indian Town. Nous saluons tous les amis, nous saluons les amis qui a écouté sur 99 FM, la radio Interlouange, tous les amis qui a écouté sur 99 FM, nous saluons. Nous saluons tous les amis également qui écoutent sur 900 AM, Radio Vision Internationale, tous les amis sur 9, qui sont 1340 AM, Radio L'Évangile, nous saluons. 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Nous disons bon Dieu merci également pour les amis qui écoutent sur 102.3 FM, Radio Malade FM sur tout le pays d'Haïti. Nous saluons. Nous avons plaisir pour nous rappeler avec tout le monde. Matin, on vient verset dans 2 Pierre 3, verset 8, qui apprend nous que un jour devant l'Éternel, c'est comme 1000 ans. Et 1000 ans devant mon Dieu, c'est comme un jour.
0: Yeah.
2: Et dans le verset 9, il va dire, bon Dieu va en retard. La promesse lui faire pour que lui résout le problème, la terre. Mais bon Dieu tellement voulu pas faire ça que nous. Parce qu'il va voulu personne nous périr.
0: Amen.
2: Il voulait tout le monde repentir pour nous sauver.
0: Yes.
2: La repentance de votre esprit bien-aimé, c'est un élément extrêmement important pour la vie de l'homme.
0: Yes. Amen. Amen.
2: Parce que Dieu l'a voulu et que l'homme repentit pour le sauver. L'éternel Dieu, par son amour pour nous, l'a choisi pour le prendre patience avec nous, de manière à ce que pour nous pas périr. Parce que bon Dieu, dans son amour, il n'a pas de plan pour détruire l'homme. Mais il fait plan pour sauver l'homme, même avant le péché. 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Parce que c'est là, mais là, il y a un monde qui ne comprend rien à rien. Je pense que sous la terre, là, ils viennent pour venir vivre. Et puis mourir, ça finit.
0: Oui.
2: Et puis vivre là, vivre dans n'importe quelle condition.
0: Oui.
2: Parce que l'homme, après l'homme fin péché, l'homme fin égaré. Après l'homme fin tombé dans la désobéissance, il est égaré.
0: Yes.
2: La plaie de courir loin, mon Dieu.
0: Oui.
2: 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La prière à dans pour le demander le côté lié. Ça ne veut pas dire pourtant, bon Dieu, pas qu'on condamne.
0: Non, non.
2: Parce que Dieu l'est présent tout partout.
0: Yeah.
2: Dieu est tout côté. Mais Dieu, il est là pour poser des questions, ça, parce que côté, il te met là, par
0: là. Il parle là. Voilà.
2: Alors, jusqu'à présent, Dieu continue à chercher l'homme. Mais l'homme toujours était dans la rébellion. Mais rébellion, c'est un bagage qui coûte cher.
0: Oui.
2: N'apprends sur le plan humain. Par exemple, si on vient arrêter la chef là, ou on est logé pour être au minoté, il va l'avoir bien douce. Mais des bombes,
0: Garotte, oui. C'est ça.
2: Garotte.
0: Et pas fait force. C'est ça.
2: 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Aïe. En tout cas, bon Dieu, nous continuer à terre.
0: Amen.
2: Le Seigneur, les quelques mondes qui t'ont en bas stress pour continuer à terre.
0: Yes.
2: Pour aller à l'hôpital pendant la journée.
0: Amen.
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2: 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Pour vous, les gars, vous avez tout. Vous avez tout. Vous avez tout bien douce. Vous avez tout bien douce. Et puis à l'argent, bien
0: douce.
2: Sans problème. Mais de vous, vous regardez les autres, mes frères.
0: Oh, c'est ça.
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0: Oui.
2: Alors, parole mon Dieu aussi dit, c'est vite. La rébellion coûte cher. Parce que Dieu, parole mon Dieu, apprenne-nous. Les enfants dociles mangeront les meilleurs fruits du pays.
0: Amen.
2: Mais tous les enfants rebelles seront traités très
0: sévères. 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
2: 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Celui qui ne croit pas au Fils ne verra point
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0: 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Nous sommes dans 43. 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
12: 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Alors viendra la paix. 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

0: Voilà, voilà, et vous êtes bien branchés ce matin, voici. Et la voix de Dr. Maxime qui vous accompagne, quand il y a la vie, il y a l'espoir. La lettre de la loi tue, mais c'est l'espoir qui vivifie. En elle était la vie, et la vie était la lumière des hommes. Malheur à l'homme qui se confie à l'homme. Voyez votre vie, bien-aimés, chers amis des ombres, avec les yeux du Dieu d'amour. Voyez votre vie avec les yeux du Saint-Esprit. Voyez votre vie avec les yeux de la foi. Oui, parce que l'homme va bien mourir tant que bon Dieu mourir. Et l'amour bon Dieu, c'est l'amour bon Dieu. Justice bon Dieu, c'est justice bon Dieu. Miséricorde bon Dieu, c'est miséricorde bon Dieu. Ou pas qu'à troquer une pour l'autre. Et ou pas qu'à dire yon plus bon passer l'autre, parce que tout ça yo, c'est attribut bon Dieu pour sauver petite li, pour délivrer petite li, lorsqu'elle y entravée. La puissance de Dieu, la force de Dieu, oui, l'éternel est ma force.
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On a quitté le reste là pour Michel Love Collection. 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
1: Merci beaucoup, Pasteur Maxal. Merci beaucoup.

Bonjour, auditrices et auditeurs de partout. Je suis Woodney Joseph pour la présentation de Café Latino. C'est avec plaisir que je vous rejoins tous et nous allons passer un très bon moment ensemble. 786 de 27 et 36 52. 786 de 27 36 52. Bonjour tout le monde. Merci. Bon Dieu, fait nous lever matin. Et nous très contents, mais vraiment très contents pour nous ensemble. 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Orlando, bonjour. Et Mamie Dede, bonjour. Bonjour, Little Haiti, bonjour, Boawad, Palm Beach, bonjour. Et mesdames, messieurs, bonjour à vous toutes et à vous tous. 786 et 227-36-52. 786-227-36-52. On nous dit, bon Dieu, merci pour un, pour Favel, fait nous. Les quitter nous lever matin, les bannons nous la vie, les bannons nous le mouvement et l'être. Merci nous toutes, cap côté. Et Michel, un grand merci à toi pour la mise en onde. 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

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Quel beau texte, quelle belle chanson, mesdames et messieurs, de ce grandissime chanteur anglais. 786 de 27 36 52. 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

mais maxima culpa. C'était Gilbert Bicot. 786 27 36 52. 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

souhaité longtemps. Les m'guettes ont fini, mes amis. 7-46-27-26-52. Quel que soit côté. Pas découragé. Juste en moi. Je vais venir chercher vous. Mesdames, messieurs, c'était Café Latino. Bonne fin de journée. Au chocolat. 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
0: 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Rentrez dans le royaume.

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3: 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Merci d'être branché Radio Mélodie ou sur Radio Pola 1320 AM Radio Mélodie US. 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
0: 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Nous parlons de bonnes nouvelles. 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
1: Voilà et plus

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1: 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Merci parce que tu as été mon refuge, ma force et mon secours. Je termine ce mois dans la paix. Je termine ce mois dans la reconnaissance. Et j'entre dans la suite avec une confiance totale en toi. Dans le nom glorieux de Jésus-Christ, j'ai prié. Amen.
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1: 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Pardonne ta âme.
2: 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Il va calmer.
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0: 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Nous sommes à l'heure de la prière. Parole bon Dieu, pour aujourd'hui, à trouver la somme 145, verset 1 à 5. Louange de David. Je t'exalterai, ô mon Dieu, mon roi. Je bénirai ton nom à toujours et à perpétuité. Chaque jour, je te bénirai et je célébrerai ton nom à toujours et à perpétuité. L'Éternel est grand et très digne de louange, et sa grandeur est insondable. Que chaque génération célèbre tes œuvres et publie tes hauts faits. Je dirai la splendeur glorieuse de ta majesté et je chanterai tes merveilles. La parole du Seigneur nous invite à prendre une attitude de prière. Bien-aimé Père Céleste, nos âmes te louent et te bénissent pour les multiples bienfaits nous avons été l'objet de ta part. En effet, Seigneur, depuis notre tendre enfance jusqu'à cette présente minute, il t'a plu de veiller sur nous, d'assurer notre sécurité. Et nous pouvons bien nous écrier Ebenezer, Ebenezer, car jusqu'ici, tu nous as secourus. En ce moment précis, Seigneur, nous demandons pour gain pitié pour chacun de nous branchés. 13-20 dans le moment ça. N'a demandé pour pardonner faute nous, pardonner péché nous et quitter nous, et puis faire nous grâce. Nous besoin de présence au Seigneur dans la vie nous, parce que en pile dans nous a fait face à un pile problème, des problèmes de santé, des problèmes sentimentaux, des problèmes financiers, des problèmes au niveau des foyers, des problèmes de travail. Ô Père Céleste, gain pitié pour peur pour moi. Gain pitié pour petite fille qui font confiance en moi. Gain pitié pour petite garçon qui font confiance en Seigneur. Voulez au secours de tes enfants dans un moment ça. Gain l'autre qui a des problèmes spirituels, ô Père. Tu es le médecin de l'âme. Dis-moi délivrance dans un moment ça. Gain l'autre qui persécuté dans le travail, persécuté dans la maison, yo. Persécuté dans le voisinage. Dis-moi délivrance, non, Seigneur. 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La paix de Dieu soit avec vous tous. C'était avec vous, pasteur Milien Obed, pour la séquence L'heure est à la prière.
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1: Dieu est pour nous un refuge et un appui, un secours qui ne manque jamais dans la détresse. Et c'est pourquoi nous sommes sans crainte quand la terre est bouleversée et que les montagnes chancellent au cœur de mer. Ô notre Dieu, Dieu tout-puissant, d'éternité en éternité, oui, nous connaissons fidèles, au réel, au merveilleux, tout-puissant. Mais nous n'en déplamons, au cher Seigneur, dès que vous permettez que nous dormions et puis nous lever avec souffle, n'a respiré. Donc, Salmiste l'a dit, que tous ceux qui respirent louent l'éternel, louez le grand Dieu tout-puissant, notre Dieu tout-puissant. Et émission en améo, mais moi en améo, toute famille, tout le monde, captant des émissions, continuez prendre soin de vous-même. Ça, ok, dans des hôpitaux, oh notre Dieu, continuez prendre soin de vous-même, protégez-vous et dirigez la vie, oh cher Seigneur. Même qui tout-puissant et qui wadewa, nous bénis, louez, exaltez et glorifiez nous pour tout ça que vous faites et ça, continuez faire toujours. Mais journée en améo, oh cher Seigneur, continuez prendre soin de nous-mêmes, protégez-nous et dirigez la vie, nous. Et nous va toujours camper pour nous battre aux gloire. L'honneur, louange, exaltation, ou même seulement mérité. Au nom de Jésus, nous t'en prions. Amen.

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2: 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Et on va suivre Radio Coyen sur 13 AM. 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

0: 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Bonjour, bonsoir tout le monde, ici Samuel. Bon après-midi à vous. Et si vous voulez bien, bonne soirée. Il y a des gens, évidemment, déjà la nuit, vous y aurez. Bonne soirée à vous. Ici Samuel, bonne août. Pasteur Samuel à l'antenne pour l'église sur le rocher de Miami. Nous bénissons les seigneurs pour la vie qui va bien finir. Le Seigneur a toujours une première place dans tout ça en affaire. Nous saluons tous les internautes, nous avons tous les amis qui attendent dans Facebook, YouTube, qui regardent nous également. Nous disons merci pour fidélité. Je suis pasteur Samuel, pasteur de l'église sur le rocher de Miami. Et si vous n'avez pas encore une église à laquelle vous êtes attaché, nous vous demandons de nous rejoindre. 1222 North East 163e rue, deuxième floor. Son seul floor qui gagne, c'est nous-mêmes qui occupons. Et M. Vino Gaza, Samuel Flowers, Samuel Pompfineb, Samuel Finerhomme, Pasteur Samuel. Radio Mélodie US, Pasteur Samuel à l'antenne. Pourquoi pas courrier sentimental avec Samuel et Radio Mélodie US. Bonsoir, bisous à vous. Salut à Pasteur Dimanche, Papi Laurie, Papi Morales, Marguerite, ma comédienne PIA, nous saluons. Bonsoir Gauthier. Bonsoir Wallace Aristide. Honorable Aristide, bonsoir. Nous saluons tous les candidats haïtiens. Tous les candidats, candidates, nous saluons toutes. Nous saluons. Pas oublier candidats, ça c'est une émission qui est plus populaire. Ça c'est une émission qui est plus populaire dans la communauté haïtienne. Voilà, ça vous trône très très bien. C'est vrai, Pasteur Samuel. L'on fait promotion avec nous, nous avons des possibilités pour nous passer flyer dans toute l'église d'aller, pour nous relayer tout pasteur, pour nous dire au même monde pour voter. Radio Mélodie, la radio du monde. Salut Basile, Basile nous salue très fort, nous disons merci pour fidélité Basile.
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0: Si vous êtes à peine branché, nous vous rappelons que vous suivez Radio Mélodie, la radio du monde, avec pasteur Samuel de l'église sur le rocher de Miami. Amis auditeurs, si vous regardez l'église à laquelle vous attachez, l'église sur le rocher de Miami, à Praméon, à Travaréon, tête droite pour le ciel. Ici Samuel en a salué tout l'autre pasteur, pasteur femme, pasteur garçon, nous saluons. Je dis merci beaucoup pour fidélité. Bonsoir.

C'était bien Claude Valade sur les ondes de Radio Mélodie US 1320 AM, Radio Mélodie, www.radiotelemélodie.tv, avec Pasteur Samuel. Bonsoir à vous. Bisous, bisous, bisous, bisous.

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2: 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Bonjour, bonsoir tout le monde, ici Samuel. Merci à vous, merci d'être branché. Radio Mélodie, bonsoir, bon après-midi.
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Bienvenue dans la deuxième sortie journal Bajoka. 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

3h34 minutes. Il était branché radio. Il va retourner tout à l'heure avec Nouvelle Internationale. 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

0: Jérusalem électrique, Samuel Pompe Funèbre, Samuel Flaouz, l'église sur le rocher de Miami, Radio Mélodie, Pasteur Samuel à l'antenne, courrier sentimental avec Samuel. Salut à vous. Bon après-midi. Bonne route à vous. Ici Samuel. Allez. 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

à peine branché Radio A, on va suivre Radio Mélodie, la radio du monde, avec Pasteur Samuel, délégué sur le rocher de Miami. Ou même qui t'habitue à l'église sur le rocher dans Delma, n'attend nous même pas peuple. Salut à vous. C'est Saint-Jean-Baptiste, 3 juillet, c'est Saint-Jean-Baptiste.

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Nous ne sommes pas ingrats, nous ne sommes pas ingrats. Comment rendrai-je à l'Éternel pour tout bien faire ça au l'IFM? Mais béni non, ma belle gloire, on est lui-même seul mérité, il est le Seigneur.

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Après 3h42, minutes, 42 minutes, après 3h, quelques 3 minutes, nous parlons de bonnes nouvelles internationales. Il était branché à Joa. 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
2: 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Pasteur Samuel Bien-Aimé à Comité de l'Église d'A, souhaitez-nous toutes une cordiale bienvenue. 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
0: 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Nous prenons bonne nouvelle internationale pour qu'on ne s'accapasse dans le pays qu'on doit vivre là. Bonsoir.

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Félix. Mesdames, une grosse salutation pour nous toutes. Bienvenue dans la deuxième sortie parenthèse internationale. 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

0: 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Merci à vous, merci de débrancher. 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

Il est pour l'instant 3h59 minutes. Dans quelques secondes, nous allons le déplacer dans notre studio, maire des 6e avenue. 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

0: 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C'est très important. Sandra, vous avez quelques explications sur le crédit.
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0: Il est pas capable. Vous comprenez? Si vous n'en avez pas.
1: Si vous avez vraiment une belle bagarre qui espère pour construire une guerre, le deuxième caillou. Parce que vous mon caillou. Et tout le monde sorti
0: là. Oh, qu'on y a là, on va aller des mortgages, c'est problème.
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1: 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Il faut que vous compagnez là. Il faut préparation de la distance.
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1: 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Parce que quand on a le tarot, il fait quoi?
0: Ou pas du tout l'aider. Ou pas du tout l'aider. Et ça peut arriver dans la récession en 2008-2009. Là, oui, puis le monde perd du tarot parce que vous avez une opportunité pour payer le tarot off. Vous avez un bail off. 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
1: Et ils ont dit, c'est le plus dur aux États-Unis à faire dormir.
0: Oh!
1: Le plus raide, parce que nous n'avons pas fait le gros pour dormir.
0: Yeah! On a fait toute journée, Michel, dans la rue. Et puis quand on arrive, il faut rentrer la caillou pour aller mettre tête là en côté.
1: Non, on finit. Quelle opportunité de
0: tout ça? 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

0: dit dans tes émissions, hein? Au docteur dit le goût cassable aux alatités, aux alatérités. Une chanson vraiment du groupe Kassab qui fait la hymne avec Jean-Michel Martelly et du groupe Kassab. 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